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2: Bonjour à tous et à toutes. Venez assister à un tournoi de chevalerie au pied du Château d'Arc tous les mardis jusqu'au 18 août. Vivez une expérience unique dans un lieu enchanteur, un voyage dans le temps à travers un tournoi de chevalerie épique, joute équestre, combat à l'épée, tir à l'arc, jonglerie, voltige cosaque et bien d'autres surprises. Buvette et restauration sur place. Chalabre en sérénade, c'est à Chalabre le 13 août à 18h. Cette 8e édition d'un festival de musique se démarque par son concept original de sérénade au balcon et son engagement à favoriser les échanges amicaux entre les artistes, les bénévoles et la population. Le festival offre une expérience riche en couleurs et en découvertes visant à émerveiller tous les sens. Pour rendre la culture accessible pour tous, tous les concerts, les sérénades et les animations musicales sont gratuits. Parcours des arts à Cosne-Minervois du 14 au 16 août de 10h à 12h et de 15h à 19h. Peinture, dessin, gravure, sculpture, céramique, photographie, ferronnerie d'art, textile, estampes, bijoux, broderie et couture, livres d'artistes. C'est un rendez-vous incontournable pour les amateurs d'art, conçu comme une balade artistique dans les rues du village. La 25e fête du Cassoulet, c'est à Castelnaudary du 19 au 23 août. Vivez pendant 5 jours au rythme du Cassoulet et de la musique, concerts gratuits sur les 3 principales places de la ville, du mercredi au dimanche. Des animations et des spectacles ouverts à tous, rassemblant petits et grands, au cœur de la fête. La fête du Cassoulet est devenue au fil des années une manifestation emblématique pour le département de l'Aude et pour l'ensemble de la région Occitanie. Parking et concerts gratuits. Le canal en lumière, c'est un parcours immersif nocturne au seuil de Naurouze. À Montferrand, c'est jusqu'au 29 août à 21h. À la tombée de la nuit, le site du seuil de Naurouze s'illumine subtilement et révèle ses secrets. Les visiteurs plongent dans une atmosphère envoûtante où jeux de lumière, projections et ambiances visuelles transforment le site. Ces tableaux s'intègrent harmonieusement au paysage pour une immersion totale respectueuse de la faune et du silence nocturne. Portés par une narration immersive et discrète, les promeneurs avancent à leur rythme dans l'intimité de la nuit, guidés par l'histoire et les lumières. Canal en lumière est une expérience accessible dès la tombée de la nuit. Ce créneau nocturne permet de redécouvrir le canal du midi dans une ambiance plus fraîche, plus calme et plus propice à l'émerveillement. Les Petits Bals Festival Rock 10e édition, c'est à La Grasse le 20 août à partir de 18h avec Ormuz, Plume et Les Éoles. Comme chaque année, le marché des potiers revient à La Grasse les 21 et 22 août de 10h à 19h. Cette nouvelle édition réunira 18 potiers venus présenter leurs créations. Le public pourra également profiter d'animations, des ateliers terre destinés aux enfants, un café des potiers, ainsi que plusieurs surprises tout au long de la manifestation. C'est une belle journée pour découvrir les créations d'artisanat d'art du territoire. Cet événement est organisé par l'association Terre d'Aude. Merci de votre attention, c'était votre agenda sur Contact FM Occitanie.
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2: Bonjour à tous et à toutes. Venez assister à un tournoi de chevalerie au pied du Château d'Arc tous les mardis jusqu'au 18 août. Vivez une expérience unique dans un lieu enchanteur, un voyage dans le temps à travers un tournoi de chevalerie épique, joute équestre, combat à l'épée, tir à l'arc, jonglerie, voltige, cosaque et bien d'autres surprises. Buvette et restauration sur place. Chalabre en sérénade, c'est à Chalabre le 13 août à 18h. Cette 8e édition d'un festival de musique se démarque par son concept original de sérénade au balcon et son engagement à favoriser les échanges amicaux entre les artistes, les bénévoles et la population. Le festival offre une expérience riche en couleurs et en découvertes visant à émerveiller tous les sens. Pour rendre la culture accessible pour tous, tous les concerts, les sérénades et les animations musicales sont gratuits. Parcours des arts à Cosne-Minervois du 14 au 16 août de 10h à 12h et de 15h à 19h. Peinture, dessin, gravure, sculpture, céramique, photographie, ferronnerie d'art, textile, estampes, bijoux, broderie et couture, livres d'artistes. C'est un rendez-vous incontournable pour les amateurs d'art, conçu comme une balade artistique dans les rues du village. La 25e fête du Cassoulet, c'est à Castelnaudary du 19 au 23 août. Vivez pendant 5 jours au rythme du cassoulet et de la musique, concerts gratuits sur les 3 principales places de la ville, du mercredi au dimanche. Des animations et des spectacles ouverts à tous, rassemblant petits et grands, au cœur de la fête. La fête du cassoulet est devenue au fil des années une manifestation emblématique pour le département de l'Aude et pour l'ensemble de la région Occitanie. Parking et concerts gratuits. Le canal en lumière, c'est un parcours immersif nocturne au seuil de Naurouze. À Montferrand, c'est jusqu'au 29 août à 21h. À la tombée de la nuit, le site du seuil de Naurouze s'illumine subtilement et révèle ses secrets. Les visiteurs plongent dans une atmosphère envoûtante où jeux de lumière, projections et ambiances visuelles transforment le site. Ces tableaux s'intègrent harmonieusement au paysage pour une immersion totale respectueuse de la faune et du silence nocturne. Portés par une narration immersive et discrète, les promeneurs avancent à leur rythme dans l'intimité de la nuit, guidés par l'histoire et les lumières. Canal en lumière est une expérience accessible dès la tombée de la nuit. Ce créneau nocturne permet de redécouvrir le canal du midi dans une ambiance plus fraîche, plus calme et plus propice à l'émerveillement. Les Petits Bals Festival Rock 10e édition, c'est à La Grasse le 20 août à partir de 18h avec Ormuz, Plume et Les Éoles. Comme chaque année, le marché des potiers revient à La Grasse les 21 et 22 août de 10h à 19h. Cette nouvelle édition réunira 18 potiers venus présenter leurs créations. Le public pourra également profiter d'animations, des ateliers terre destinés aux enfants, un café des potiers, ainsi que plusieurs surprises tout au long de la manifestation. C'est une belle journée pour découvrir les créations d'artisanat d'art du territoire. Cet événement est organisé par l'association Terre d'Aude. Merci de votre attention, c'était votre agenda sur Contact FM Occitanie.
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Bonjour, plus de 40 000 personnes subissent déjà des coupures d'eau au robinet à cause de la sécheresse installée, précoce, généralisée, durable et particulièrement intense qui frappe la France, a annoncé la ministre de la Transition écologique Monique Barbu lors d'un point presse sur l'état de la ressource en eau. Elle réclame par ailleurs plus de contrôle des restrictions. La SNCF prévoit de supprimer 7 trains entre Paris et Clermont-Ferrand vendredi à la veille du week-end du 15 août en raison de la canicule. Deux allers-retours ont déjà été supprimés hier, 3 le seront aujourd'hui. Les suppressions se multiplient à chaque épisode caniculaire en raison notamment des climatisations vieillissantes des rames corail. 2 personnes sont mortes dans des accidents distincts hier dans le massif du Mont-Blanc. Vers 14h, le PGHM de Chamonix est intervenu pour une personne qui a dévissé pendant une randonnée vers le col de l'Enclave. Il s'agit d'une jeune femme de 24 ans qui marchait seule. Une heure plus tard, les secours ont été appelés au col de l'Index à Chamonix pour un accident de speed riding dans lequel un homme est décédé. 2 personnes âgées de plus de 80 ans sont décédées à la suite d'une recrudescence de légionellose en Savoie, a annoncé dans un communiqué l'agence régionale de santé. Les décès sont intervenus entre le 1er juin et le 10 août, période au cours de laquelle 41 cas de légionellose ont été déclarés aux autorités sanitaires en Savoie. Le premier ministre libanais Nawaf Salam condamne les destructions systématiques dans le sud du Liban où Israël a reconnu démolir toutes les maisons dans le secteur contrôlé par son armée. La démolition des maisons, des infrastructures, des bâtiments gouvernementaux et des lieux sacrés constitue une grave violation des principes et des règles du droit international, selon le chef du gouvernement libanais. C'est la fin de ce flash, une très bonne journée à notre écoute.

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2: Bonjour à tous et à toutes. Venez assister à un tournoi de chevalerie au pied du Château d'Arc tous les mardis jusqu'au 18 août. Vivez une expérience unique dans un lieu enchanteur, un voyage dans le temps à travers un tournoi de chevalerie épique, joute équestre, combat à l'épée, tir à l'arc, jonglerie, voltige, cosaque et bien d'autres surprises. Buvette et restauration sur place. Chalabre en sérénade, c'est à Chalabre le 13 août à 18h. Cette 8e édition d'un festival de musique se démarque par son concept original de sérénade au balcon et son engagement à favoriser les échanges amicaux entre les artistes, les bénévoles et la population. Le festival offre une expérience riche en couleurs et en découvertes visant à émerveiller tous les sens. Pour rendre la culture accessible pour tous, tous les concerts, les sérénades et les animations musicales sont gratuits. Parcours des arts à Cosne-Minervois du 14 au 16 août de 10h à 12h et de 15h à 19h. Peinture, dessin, gravure, sculpture, céramique, photographie, ferronnerie d'art, textile, estampes, bijoux, broderie et couture, livres d'artistes. C'est un rendez-vous incontournable pour les amateurs d'art, conçu comme une balade artistique dans les rues du village. La 25e fête du Cassoulet, c'est à Castelnaudary du 19 au 23 août. Vivez pendant 5 jours au rythme du Cassoulet et de la musique, concerts gratuits sur les 3 principales places de la ville, du mercredi au dimanche. Des animations et des spectacles ouverts à tous, rassemblant petits et grands, au cœur de la fête. La fête du Cassoulet est devenue au fil des années une manifestation emblématique pour le département de l'Aude et pour l'ensemble de la région Occitanie. Parking et concerts gratuits. Le canal En Lumière, c'est un parcours immersif nocturne au seuil de Naurouze. À Montferrand, c'est jusqu'au 29 août à 21h. À la tombée de la nuit, le site du seuil de Naurouze s'illumine subtilement et révèle ses secrets. Les visiteurs plongent dans une atmosphère envoûtante où jeux de lumière, projections et ambiances visuelles transforment le site. Ces tableaux s'intègrent harmonieusement au paysage pour une immersion totale respectueuse de la faune et du silence nocturne. Portés par une narration immersive et discrète, les promeneurs avancent à leur rythme dans l'intimité de la nuit, guidés par l'histoire et les lumières. Canal en lumière est une expérience accessible dès la tombée de la nuit. Ce créneau nocturne permet de redécouvrir le canal du midi dans une ambiance plus fraîche, plus calme et plus propice à l'émerveillement. Les Petits Bals Festival Rock 10e édition, c'est à La Grasse le 20 août à partir de 18h avec Ormuz, Plume et Les Éoles. Comme chaque année, le marché des potiers revient à La Grasse les 21 et 22 août de 10h à 19h. Cette nouvelle édition réunira 18 potiers venus présenter leurs créations. Le public pourra également profiter d'animations, des ateliers terre destinés aux enfants, un café des potiers, ainsi que plusieurs surprises tout au long de la manifestation. C'est une belle journée pour découvrir les créations d'artisanat d'art du territoire. Cet événement est organisé par l'association Terre d'Aude. Merci de votre attention, c'était votre agenda sur Contact FM Occitanie.
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Bonjour, plus de 40 000 personnes subissent déjà des coupures d'eau au robinet à cause de la sécheresse installée, précoce, généralisée, durable et particulièrement intense qui frappe la France, a annoncé la ministre de la Transition écologique Monique Barbu lors d'un point presse sur l'état de la ressource en eau. Elle réclame par ailleurs plus de contrôle des restrictions. La SNCF prévoit de supprimer 7 trains entre Paris et Clermont-Ferrand vendredi à la veille du week-end du 15 août en raison de la canicule. Deux allers-retours ont déjà été supprimés hier, 3 le seront aujourd'hui. Les suppressions se multiplient à chaque épisode caniculaire en raison notamment des climatisations vieillissantes des rames corail. 2 personnes sont mortes dans des accidents distincts hier dans le massif du Mont-Blanc. Vers 14h, le PGHM de Chamonix est intervenu pour une personne qui a dévissé pendant une randonnée vers le col de l'Enclave. Il s'agit d'une jeune femme de 24 ans qui marchait seule. Une heure plus tard, les secours ont été appelés au col de l'Index à Chamonix pour un accident de speed riding dans lequel un homme est décédé. 2 personnes âgées de plus de 80 ans sont décédées à la suite d'une recrudescence de légionellose en Savoie, a annoncé dans un communiqué l'agence régionale de santé. Les décès sont intervenus entre le 1er juin et le 10 août, période au cours de laquelle 41 cas de légionellose ont été déclarés aux autorités sanitaires en Savoie. Le premier ministre libanais Nawaf Salam condamne les destructions systématiques dans le sud du Liban où Israël a reconnu démolir toutes les maisons dans le secteur contrôlé par son armée. La démolition des maisons, des infrastructures, des bâtiments gouvernementaux et des lieux sacrés constitue une grave violation des principes et des règles du droit international, selon le chef du gouvernement libanais. C'est la fin de ce flash, une très bonne journée à notre écoute.

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1: 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Malika Le Guen.
2: Bonjour à tous et à toutes. Venez assister à un tournoi de chevalerie au pied du Château d'Arc tous les mardis jusqu'au 18 août. Vivez une expérience unique dans un lieu enchanteur, un voyage dans le temps à travers un tournoi de chevalerie épique, joute équestre, combat à l'épée, tir à l'arc, jonglerie, voltige cosaque et bien d'autres surprises. Buvette et restauration sur place. Chalabre en sérénade, c'est à Chalabre le 13 août à 18h. Cette 8e édition d'un festival de musique se démarque par son concept original de sérénade au balcon et son engagement à favoriser les échanges amicaux entre les artistes, les bénévoles et la population. Le festival offre une expérience riche en couleurs et en découvertes visant à émerveiller tous les sens. Pour rendre la culture accessible pour tous, tous les concerts, les sérénades et les animations musicales sont gratuits. Parcours des arts à Cosne-Minervois du 14 au 16 août de 10h à 12h et de 15h à 19h. Peinture, dessin, gravure, sculpture, céramique, photographie, ferronnerie d'art, textile, estampes, bijoux, broderie et couture, livres d'artistes. C'est un rendez-vous incontournable pour les amateurs d'art, conçu comme une balade artistique dans les rues du village. La 25e fête du cassoulet, c'est à Castelnaudary du 19 au 23 août. Vivez pendant 5 jours au rythme du cassoulet et de la musique, concerts gratuits sur les 3 principales places de la ville, du mercredi au dimanche. Des animations et des spectacles ouverts à tous, rassemblant petits et grands, au cœur de la fête. La fête du cassoulet est devenue au fil des années une manifestation emblématique pour le département de l'Aude et pour l'ensemble de la région Occitanie. Parking et concerts gratuits. Le canal en lumière, c'est un parcours immersif nocturne au seuil de Naurouze. À Montferrand, c'est jusqu'au 29 août à 21h. À la tombée de la nuit, le site du seuil de Naurouze s'illumine subtilement et révèle ses secrets. Les visiteurs plongent dans une atmosphère envoûtante où jeux de lumière, projections et ambiances visuelles transforment le site. Ces tableaux s'intègrent harmonieusement au paysage pour une immersion totale respectueuse de la faune et du silence nocturne. Portés par une narration immersive et discrète, les promeneurs avancent à leur rythme dans l'intimité de la nuit, guidés par l'histoire et les lumières. Canal en lumière est une expérience accessible dès la tombée de la nuit. Ce créneau nocturne permet de redécouvrir le canal du midi dans une ambiance plus fraîche, plus calme et plus propice à l'émerveillement. Les Petits Bals Festival Rock 10e édition, c'est à La Grasse le 20 août à partir de 18h avec Hormuz, Plume et Les Éoles. Comme chaque année, le marché des potiers revient à La Grasse les 21 et 22 août de 10h à 19h. Cette nouvelle édition réunira 18 potiers venus présenter leurs créations. Le public pourra également profiter d'animations, des ateliers terre destinés aux enfants, un café

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2: Bonjour à tous et à toutes. Venez assister à un tournoi de chevalerie au pied du Château d'Arc tous les mardis jusqu'au 18 août. Vivez une expérience unique dans un lieu enchanteur, un voyage dans le temps à travers un tournoi de chevalerie épique, joute équestre, combat à l'épée, tir à l'arc, jonglerie, voltige, cosaque et bien d'autres surprises. Buvette et restauration sur place. Chalabre en sérénade, c'est à Chalabre le 13 août à 18h. Cette 8e édition d'un festival de musique se démarque par son concept original de sérénade au balcon et son engagement à favoriser les échanges amicaux entre les artistes, les bénévoles et la population. Le festival offre une expérience riche en couleurs et en découvertes visant à émerveiller tous les sens. Pour rendre la culture accessible pour tous, tous les concerts, les sérénades et les animations musicales sont gratuits. Parcours des arts à Cosne-Minervois du 14 au 16 août de 10h à 12h et de 15h à 19h. Peinture, dessin, gravure, sculpture,

0: Au fil des années, une manifestation emblématique pour le département de l'Aude et pour l'ensemble de la région Occitanie. Parking et concerts gratuits. Le canal En Lumière, c'est un parcours immersif nocturne au seuil de Naurouze. À Montferrand, c'est jusqu'au 29 août à 21h. À la tombée de la nuit, le site du seuil de Naurouze s'illumine subtilement et révèle ses secrets. Les visiteurs plongent dans une atmosphère envoûtante où jeux de lumière, projections et ambiances visuelles transforment le site. Ces tableaux s'intègrent harmonieusement au paysage pour une immersion totale respectueuse de la faune et du silence nocturne. Portés par une narration immersive et discrète, les promeneurs avancent à leur rythme dans l'intimité de la nuit, guidés par l'histoire et les lumières. Canal en Lumière est une expérience accessible dès la tombée de la nuit. Ce créneau nocturne permet de redécouvrir le canal du Midi dans une ambiance plus fraîche, plus calme et plus propice à l'émerveillement. Les Petits Bals Festival Rock 10e édition, c'est à la Grasse le 20 août à partir de 18h avec Ormuz, Plume et Les Éoles. Comme chaque année, le marché des potiers revient à la Grasse les 21 et 22 août de 10h à 19h. Cette nouvelle édition réunira 18 potiers venus présenter leurs créations. Le public pourra également profiter d'animations, des ateliers terre destinés aux enfants, un café des potiers, ainsi que plusieurs surprises tout au long de la manifestation. C'est une belle journée pour découvrir les créations d'artisanat d'art du territoire. Cet événement est organisé par l'association Terre d'Aude. Merci de votre attention, c'était votre agenda sur Contact FM Occitanie.
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Bonjour, plus de 40 000 personnes subissent déjà des coupures d'eau au robinet à cause de la sécheresse installée, précoce, généralisée, durable et particulièrement intense qui frappe la France, a annoncé la ministre de la Transition écologique Monique Barbu lors d'un point presse sur l'état de la ressource en eau. Elle réclame par ailleurs plus de contrôle des restrictions. La SNCF prévoit de supprimer 7 trains entre Paris et Clermont-Ferrand vendredi à la veille du week-end du 15 août en raison de la canicule. Deux allers-retours ont déjà été supprimés hier, 3 le seront aujourd'hui. Les suppressions se multiplient à chaque épisode caniculaire en raison notamment des climatisations vieillissantes des rames corail. 2 personnes sont mortes dans des accidents distincts hier dans le massif du Mont-Blanc. Vers 14h, le PGHM de Chamonix est intervenu pour une personne qui a dévissé pendant une randonnée vers le col de l'Enclave. Il s'agit d'une jeune femme de 24 ans qui marchait seule. Une heure plus tard, les secours ont été appelés au col de l'Index à Chamonix pour un accident de speed riding dans lequel un homme est décédé. 2 personnes âgées de plus de 80 ans sont décédées à la suite d'une recrudescence de légionellose en Savoie, a annoncé dans un communiqué l'agence régionale de santé. Les décès sont intervenus entre le 1er juin et le 10 août, période au cours de laquelle 41 cas de légionellose ont été déclarés aux autorités sanitaires en Savoie. Le premier ministre libanais Nawaf Salam condamne les destructions systématiques dans le sud du Liban où Israël a reconnu démolir toutes les maisons dans le secteur contrôlé par son armée. La démolition des maisons, des infrastructures, des bâtiments gouvernementaux et des lieux sacrés constitue une grave violation des principes et des règles du droit international, selon le chef du gouvernement libanais. C'est la fin de ce flash, une très bonne journée à notre écoute.

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0: Bonjour, alors que les pompiers sont appelés à faire grève aujourd'hui, François Sauvadet, président des départements de France, a appelé à revoir le modèle de financement de la sécurité civile. Il propose notamment d'augmenter la part de la taxe spéciale sur les conventions d'assurance perçues par les départements pour financer les SDIS, les services d'incendie et de secours. Le feu de forêt qui s'est déclaré hier au sud de Rennes a parcouru plus de 200 hectares, a annoncé la préfecture d'Ille-et-Vilaine. Une centaine de personnes ont été évacuées. L'incendie s'est déclaré sur la commune de Saint-Just à une cinquantaine de kilomètres de Rennes. Les chaleurs extrêmes touchent la majeure partie de la France. 80 départements ont été placés ce jeudi en vigilance orange canicule par Météo France. Les maximales pourraient atteindre les 40 degrés dans certaines régions. La ministre de la Transition écologique, Monique Barbu, a annoncé que l'INSEE estimait à 10 voire 15 milliards d'euros le coût de la canicule cet été. Les autorités marocaines ont annoncé avoir pris des mesures pour contrer tout nouvel afflux de migrants dans l'enclave espagnole de Ceuta après avoir constaté une nouvelle vague de désinformation sur les réseaux sociaux. Depuis plus d'une semaine, des publications en ligne affirment en effet que le poste frontière entre la ville marocaine de Fnideq et l'enclave sera ouvert le 15 août, jour férié en Espagne. 72 000 migrants sont entrés illégalement en quelques jours à la fin juillet à Ceuta, un chiffre record pour une si courte période. Et un bilan malheureusement toujours à la hausse, les opérations de recherche des survivants en Colombie se poursuivent après le puissant séisme qui a frappé l'ouest du pays, faisant 265 morts et des centaines de disparus. Le délai critique pour retrouver des survivants est de 72 heures. Il a expiré ce matin. C'est la fin de ce flash, une très bonne journée à notre écoute.
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0: Bonjour, football, le PSG a commencé sa saison hier soir par un titre en remportant la Super Coupe d'Europe contre Aston Villa 2-1. Le club de la capitale n'est que le troisième de l'histoire à remporter deux fois le trophée consécutivement depuis sa création en 1973. Judo, Teddy Riner déclare finalement forfait pour le Grand Slam de Lausanne en Suisse. Dans une story Instagram, le quintuple champion olympique annonce ainsi retarder son retour à la compétition en raison d'une blessure à l'épaule. Il n'a plus combattu en individuel depuis les Jeux de Paris il y a 2 ans. Les championnats d'Europe d'athlétisme, Juste Kouaou Maté, a décroché l'argent hier soir sur le 110 mètres haies. Il n'a pas terminé bien loin du Suisse Jason Joseph qui a été sacré champion d'Europe en 13-12. Natation avec Marie Vatel, Beryl Gastaldello, Alban Cachot et Marie-Ambre Molu. Les Bleus ont terminé la finale du relais 4x100 mètres nage libre des championnats d'Europe à la 4e place. Les Pays-Bas ont décroché l'or devant l'Italie. La Russie, qui évolue sous bannière neutre, a complété le podium. Tennis, Corentin Moutet ne fera finalement pas étape à Cincinnati, attendu dans l'Ohio dès ce jeudi pour défier Hubert Hurkacz au premier tour de l'ultime Masters 1000 préparatoire à l'US Open. Le 59e mondial a annoncé hier avoir déclaré forfait. Il souffre d'une blessure au poignet gauche depuis novembre. Tennis de table grâce à une victoire en 3 manches sèches sur les Égyptiens Youssef Abdelaziz et Mohamed El Beyali. Félix et Alexis Lebrun ont réussi leur entrée dans le tableau du double de l'Europe Smash. À Malmö, en Suisse, ils ont désormais rendez-vous avec les Chinois Ling Shidong et Wen Ruibio. C'est la fin de ce flash sport. Une très bonne journée à notre écoute.
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2: Bonjour à tous et à toutes. Venez assister à un tournoi de chevalerie au pied du Château d'Arc tous les mardis jusqu'au 18 août. Vivez une expérience unique dans un lieu enchanteur, un voyage dans le temps à travers un tournoi de chevalerie épique, joute équestre, combat à l'épée, tir à l'arc, jonglerie, voltige, cosaque et bien d'autres surprises. Buvette et restauration sur place. Chalabre en sérénade, c'est à Chalabre le 13 août à 18h. Cette 8e édition d'un festival de musique se démarque par son concept original de sérénade au balcon et son engagement à favoriser les échanges amicaux entre les artistes, les bénévoles et la population. Le festival offre une expérience riche en couleurs et en découvertes visant à émerveiller tous les sens. Pour rendre la culture accessible pour tous, tous les concerts, les sérénades et les animations musicales sont gratuits. Parcours des arts à Cosne-Minervois du 14 au 16 août de 10h à 12h et de 15h à 19h. Peinture, dessin, gravure, sculpture, céramique, photographie, ferronnerie d'art, textile, estampes, bijoux, broderie et couture, livres d'artistes. C'est un rendez-vous incontournable pour les amateurs d'art, conçu comme une balade artistique dans les rues du village. La 25e fête du Cassoulet, c'est à Castelnaudary du 19 au 23 août. Vivez pendant 5 jours au rythme du Cassoulet et de la musique, concerts gratuits sur les 3 principales places de la ville, du mercredi au dimanche. Des animations et des spectacles ouverts à tous, rassemblant petits et grands, au cœur de la fête. La fête du Cassoulet est devenue au fil des années une manifestation emblématique pour le département de l'Aude et pour l'ensemble de la région Occitanie. Parking et concerts gratuits. Le canal en lumière, c'est un parcours immersif nocturne au seuil de Naurouze. À Montferrand, c'est jusqu'au 29 août à 21h. À la tombée de la nuit, le site du seuil de Naurouze s'illumine subtilement et révèle ses secrets. Les visiteurs plongent dans une atmosphère envoûtante où jeux de lumière, projections et ambiances visuelles transforment le site. Ces tableaux s'intègrent harmonieusement au paysage pour une immersion totale respectueuse de la faune et du silence nocturne. Portés par une narration immersive et discrète, les promeneurs avancent à leur rythme dans l'intimité de la nuit, guidés par l'histoire et les lumières. Canal en lumière est une expérience accessible dès la tombée de la nuit. Ce créneau nocturne permet de redécouvrir le canal du midi dans une ambiance plus fraîche, plus calme et plus propice à l'émerveillement. Les Petits Bals Festival Rock 10e édition, c'est à La Grasse le 20 août à partir de 18h avec Ormuz, Plume et Les Éoles. Comme chaque année, le marché des potiers revient à La Grasse les 21 et 22 août de 10h à 19h. Cette nouvelle édition réunira 18 potiers venus présenter leurs créations. Le public pourra également profiter d'animations, des ateliers terre destinés aux enfants, un café des potiers, ainsi que plusieurs surprises tout au long de la manifestation. C'est une belle journée pour découvrir les créations d'artisanat d'art du territoire. Cet événement est organisé par l'association Terre d'Aude. Merci de votre attention, c'était votre agenda sur Contact FM Occitanie.
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0: Hashtag Audemag la chronique. 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Dans le nouveau Audemag, le Audemag de l'été, on vous invite à découvrir les espaces naturels sensibles de l'Aude grâce à des sorties proposées entre mars et décembre. Initiative proposée par le département en partenariat avec Géode, le parc naturel régional de la Narbonnaise en Méditerranée et le parc naturel régional Corbière-Fenouillède, c'est pas moins de 150 sorties gratuites accessibles à tous afin de découvrir les merveilles naturelles de l'Aude d'une façon ludique et pédagogique. Afin d'en apprendre un peu plus à ce sujet, nous accueillons Francis Morlon, vice-président du conseil départemental en charge de la transition écologique. Bonjour monsieur Morlon.
1: Et bonjour.
0: Alors notre département est à cheval entre deux parcs naturels régionaux, celui des Corbières et celui de la Narbonnaise, entre massifs escarpés et bords de mer. Ces sorties nature proposées dans les espaces naturels sensibles se font donc sur ces deux parcs. Expliquez-nous pour commencer, qu'est-ce un espace naturel sensible ?
1: Alors un espace naturel sensible, c'est deux choses. C'est des territoires qui sont inventoriés pour leur richesse animale et végétale, hein, donc qui revêtent des joyaux de biodiversité. Le département de l'Aude en a de multiples. Et ce sont aussi des propriétés qui appartiennent au département de l'Aude, hein, des massifs forestiers, des zones de pâturage que le département a acquis grâce à la taxe d'aménagement et que le département gère pour mettre en valeur la biodiversité.
0: Alors, accessible à tous, on imagine que pour les sorties plutôt familiales avec un enfant, ça serait du côté de la Narbonnaise que ça se passe et que côté Corbière, ça s'adresserait plus à un public de randonneurs, vous confirmez ou pas spécialement ?
1: Alors, non, et on n'est pas uniquement que sur les périmètres des PNR,
0: hein, d'accord.
1: Pour l'ensemble de ce programme.
0: Oui.
1: Ça touche bien l'ensemble du territoire du département de l'Aude, même si on a en effet deux partenaires privilégiés que sont les deux parcs naturels régionaux. Mais le programme donc de 150 sorties permet en effet d'aller découvrir la biodiversité au plus proche des différents territoires et ce aussi bien en montagne noire que dans la plaine de Lézignanais, que sur le littoral, que dans l'arrière-pays du Lauragais.
0: D'accord.
1: Et en effet, ces sorties sont prévues pour tout public, donc ça veut dire en effet un public familial, un public plus sportif, rando, mais aussi, et en lien avec les politiques qu'on mène, hein, d'inclusion au niveau du département de l'Aude, à des publics empêchés, malvoyants, mobilité réduite,
0: d'accord.
1: Voire même des sorties qui sont accessibles avec un partenaire donc qui vient avec des joëlettes, sur lesquelles on peut accompagner des personnes qui ont en effet de lourds handicaps, pour leur permettre de faire découvrir les espaces naturels et la biodiversité.
0: D'accord.
1: Voilà, avec toujours ces personnes empêchées, mais qui sont accompagnées de personnes valides.
0: Bien sûr.
1: Et ça permet aussi de permettre aussi cet échange, hein, qu'on désire en effet sur ces sorties aussi.
0: Ok, alors toutes ces sorties proposées sont entièrement gratuites et en plus d'être ludiques, elles sont aussi pédagogiques. Quelle est la formation des guides qui les accompagnent et que peut-on apprendre lors de ces sorties ?
1: Alors l'ensemble en fait du programme est réalisé par des professionnels issus du réseau donc Géode. Donc ce sont des personnes qui sont spécialistes dans différents domaines, mais tous ont une approche donc de sensibilisation à la nature et à la biodiversité. Et ils vont avoir des approches diverses, hein, selon leur angle de vue, leur angle d'attaque. Donc ça peut être aussi bien une approche par l'art, par le dessin, par le patrimoine, par des spécialités taxonomiques, hein, des espèces.
0: Donc, des spécialités quoi, pardon ?
1: Taxonomiques, donc les espèces, c'est-à-dire des personnes qui seront plus enclins à aller discuter des insectes,
0: d'accord.
1: D'autres plus des oiseaux, d'autres de la flore, mais on a aussi des approches par le sport,
0: d'accord.
1: Donc, notamment des sorties qui se font en kayak, en vélo, voilà, et aussi, et là ça fait aussi la diversité des animations qui peuvent se dérouler très tôt le matin, très tard le soir.
0: D'accord.
1: Voilà, pour approcher en fait de moments de vie, de moments sensibles dans cette nature extraordinaire de notre département.
0: Ok, donc elles sont très thématiques en fait, hein, ces sorties. Hein.
1: Oui, alors il faut bien explorer en effet le programme.
0: Ouais.
1: C'est gratuit, mais attention, pour la plupart des sorties, en effet, on a une jauge hein, pour
0: oui.
1: pouvoir
0: réellement... Donc il faut vraiment réserver à l'avance. Hein.
1: Voilà, il faut réserver, voilà.
0: D'accord, très bien. Vous pouvez retrouver l'intégralité du programme des futures sorties dans les espaces naturels sensibles de l'Aude sur espace naturel sensible tout attaché au pluriel.aude.fr. Et sinon, existe-t-il un fascicule qui les recense ?
1: Alors, on a un petit fascicule qui tient dans la poche.
0: Super.
1: Et qu'on peut retrouver dans l'ensemble des offices de tourisme et des lieux de tourisme et de visite du département de l'Aude. Hein, et sur lesquels, en effet, vous avez l'ensemble de la programmation. Ça vous permet de voir, en effet, ce qui peut être encore programmé sur le mois d'août et sur cet automne. Hein, j'imagine qu'il y a encore pas mal de choses accessibles et sur différentes thématiques, hein, que ce soit des questions de migration d'oiseaux, de chauves-souris en fin août, où il y a pas mal de choses là-dessus et aussi des thématiques qui touchent par exemple les arbres fruitiers.
0: D'accord.
1: Vous avez quelque chose fin août à Chalabre autour des arbres fruitiers.
0: Pour la voie verte peut-être, j'imagine.
1: Et à vélo, voilà, ouais. C'est notre partenaire qui s'appelle l'association À Tout Fruit.
0: Oui, qu'on connaît.
1: Qui a planté le long de la voie verte des
0: centaines et des centaines d'arbres.
1: Centaines et des centaines d'arbres qui sont notamment en partie issus des pépinières du département et qui proposent en effet une déambulation à la découverte en effet de ce patrimoine végétal, de ces variétés anciennes qu'ils conservent le long de ce fabuleux cheminement à vélo qui est la voie verte entre Bram et Chalabre.
0: Bon, en tout cas, merci beaucoup Francis Morlon. Je rappelle que vous êtes le vice-président du conseil départemental en charge de la transition écologique. Merci beaucoup et bonne journée.
1: Et bonne fin d'après-midi.
0: Merci,
1: au revoir.
0: Hashtag Audemag, la chronique à retrouver sur les ondes de Contact FM Occitanie, Radio Balade, Radio Marseillette, Radio Languedoc, Narbounau et RCF Pays d'Aude en partenariat avec l'Assemblée régionale des radios associatives et le département de l'Aude.

Bonjour, alors que les pompiers sont appelés à faire grève aujourd'hui, François Sauvadet, président des départements de France, a appelé à revoir le modèle de financement de la sécurité civile. Il propose notamment d'augmenter la part de la taxe spéciale sur les conventions d'assurance perçues par les départements pour financer les SDIS, les services d'incendie et de secours. Le feu de forêt qui s'est déclaré hier au sud de Rennes a parcouru plus de 200 hectares, a annoncé la préfecture d'Ille-et-Vilaine. Une centaine de personnes ont été évacuées. L'incendie s'est déclaré sur la commune de Saint-Just à une cinquantaine de kilomètres de Rennes. Les chaleurs extrêmes touchent la majeure partie de la France. 80 départements ont été placés ce jeudi en vigilance orange canicule par Météo France. Les maximales pourraient atteindre les 40 degrés dans certaines régions. La ministre de la Transition écologique, Monique Barbu, a annoncé que l'INSEE estimait à 10 voire 15 milliards d'euros le coût de la canicule cet été. Les autorités marocaines ont annoncé avoir pris des mesures pour contrer tout nouvel afflux de migrants dans l'enclave espagnole de Ceuta après avoir constaté une nouvelle vague de désinformation sur les réseaux sociaux. Depuis plus d'une semaine, des publications en ligne affirment en effet que le poste frontière entre la ville marocaine de Fnideq et l'enclave sera ouvert le 15 août, jour férié en Espagne. 72 000 migrants sont entrés illégalement en quelques jours à la fin juillet à Ceuta, un chiffre record pour une si courte période. Et un bilan malheureusement toujours à la hausse, les opérations de recherche des survivants en Colombie se poursuivent. Après le puissant séisme qui a frappé l'ouest du pays, faisant 265 morts et des centaines de disparus, le délai critique pour retrouver des survivants est de 72 heures. Il a expiré ce matin. C'est la fin de ce flash, une très bonne journée à notre écoute.

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2: Bonjour à tous et à toutes. Venez assister à un tournoi de chevalerie au pied du Château d'Arc tous les mardis jusqu'au 18 août. Vivez une expérience unique dans un lieu enchanteur, un voyage dans le temps à travers un tournoi de chevalerie épique, joute équestre, combat à l'épée, tir à l'arc, jonglerie, voltige cosaque et bien d'autres surprises. Buvette et restauration sur place. Chalabre en sérénade, c'est à Chalabre le 13 août à 18h. Cette 8e édition d'un festival de musique se démarque par son concept original de sérénade au balcon et son engagement à favoriser les échanges amicaux entre les artistes, les bénévoles et la population. Le festival offre une expérience riche en couleurs et en découvertes visant à émerveiller tous les sens. Pour rendre la culture accessible pour tous, tous les concerts, les sérénades et les animations musicales sont gratuits. Parcours des arts à Cosne-Minervois du 14 au 16 août de 10h à 12h et de 15h à 19h. Peinture, dessin, gravure, sculpture, céramique, photographie, ferronnerie d'art, textile, estampes, bijoux, broderie et couture, livres d'artistes. C'est un rendez-vous incontournable pour les amateurs d'art, conçu comme une balade artistique dans les rues du village. La 25e fête du Cassoulet, c'est à Castelnaudary du 19 au 23 août. Vivez pendant 5 jours au rythme du Cassoulet et de la musique, concert gratuit sur les 3 principales places de la ville, du mercredi au dimanche. Des animations et des spectacles ouverts à tous, rassemblant petits et grands, au cœur de la fête. La fête du Cassoulet est devenue au fil des années une manifestation emblématique pour le département de l'Aude et pour l'ensemble de la région Occitanie. Parking et concerts gratuits. Le canal en lumière, c'est un parcours immersif nocturne au seuil de Naurouze. À Montferrand, c'est jusqu'au 29 août à 21h. À la tombée de la nuit, le site du seuil de Naurouze s'illumine subtilement et révèle ses secrets. Les visiteurs plongent dans une atmosphère envoûtante où jeux de lumière, projections et ambiances visuelles transforment le site. Ces tableaux s'intègrent harmonieusement au paysage pour une immersion totale respectueuse de la faune et du silence nocturne. Portés par une narration immersive et discrète, les promeneurs avancent à leur rythme dans l'intimité de la nuit, guidés par l'histoire et les lumières. Canal en lumière est une expérience accessible dès la tombée de la nuit. Ce créneau nocturne permet de redécouvrir le canal du midi dans une ambiance plus fraîche, plus calme et plus propice à l'émerveillement. Les Petits Bals Festival Rock 10e édition, c'est à La Grasse le 20 août à partir de 18h avec Ormuz, Plume et Les Éoles. Comme chaque année, le marché des potiers revient à La Grasse les 21 et 22 août de 10h à 19h. Cette nouvelle édition réunira 18 potiers venus présenter leurs créations. Le public pourra également profiter d'animations, des ateliers terre destinés aux enfants, un café des potiers, ainsi que plusieurs surprises tout au long de la manifestation. C'est une belle journée pour découvrir les créations d'artisanat d'art du territoire. Cet événement est organisé par l'association Terre d'Aude. Merci de votre attention, c'était votre agenda sur Contact FM Occitanie.
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2: Bonjour à tous et à toutes. Venez assister à un tournoi de chevalerie au pied du Château d'Arc tous les mardis jusqu'au 18 août. Vivez une expérience unique dans un lieu enchanteur, un voyage dans le temps à travers un tournoi de chevalerie épique, joute équestre, combat à l'épée, tir à l'arc, jonglerie, voltige cosaque et bien d'autres surprises. Buvette et restauration sur place. Chalabre en sérénade, c'est à Chalabre le 13 août à 18h. Cette 8e édition d'un festival de musique se démarque par son concept original de sérénade au balcon et son engagement à favoriser les échanges amicaux entre les artistes, les bénévoles et la population. Le festival offre une expérience riche en couleurs et en découvertes visant à émerveiller tous les sens. Pour rendre la culture accessible pour tous, tous les concerts, les sérénades et les animations musicales sont gratuits. Parcours des arts à Cosne-Minervois du 14 au 16 août de 10h à 12h et de 15h à 19h. Peinture, dessin, gravure, sculpture, céramique, photographie, ferronnerie d'art, textile, estampes, bijoux, broderie et couture, livres d'artistes. C'est un rendez-vous incontournable pour les amateurs d'art, conçu comme une balade artistique dans les rues du village. La 25e fête du Cassoulet, c'est à Castelnaudary du 19 au 23 août. Vivez pendant 5 jours au rythme du Cassoulet et de la musique, concerts gratuits sur les 3 principales places de la ville, du mercredi au dimanche. Des animations et des spectacles ouverts à tous, rassemblant petits et grands, au cœur de la fête. La fête du Cassoulet est devenue au fil des années une manifestation emblématique pour le département de l'Aude et pour l'ensemble de la région Occitanie. Parking et concerts gratuits. Le canal en lumière, c'est un parcours immersif nocturne au seuil de Naurouze. À Montferrand, c'est jusqu'au 29 août à 21h. À la tombée de la nuit, le site du seuil de Naurouze s'illumine subtilement et révèle ses secrets. Les visiteurs plongent dans une atmosphère envoûtante où jeux de lumière, projections et ambiances visuelles transforment le site. Ces tableaux s'intègrent harmonieusement au paysage pour une immersion totale respectueuse de la faune et du silence nocturne. Portés par une narration immersive et discrète, les promeneurs avancent à leur rythme dans l'intimité de la nuit, guidés par l'histoire et les lumières. Canal en lumière est une expérience accessible dès la tombée de la nuit. Ce créneau nocturne permet de redécouvrir le canal du midi dans une ambiance plus fraîche, plus calme et plus propice à l'émerveillement. Les Petits Bals Festival Rock 10e édition, c'est à La Grasse le 20 août à partir de 18h avec Ormuz, Plume et Les Éoles. Comme chaque année, le marché des potiers revient à La Grasse les 21 et 22 août de 10h à 19h. Cette nouvelle édition réunira 18 potiers venus présenter leurs créations. Le public pourra également profiter d'animations, des ateliers terre destinés aux enfants, un café des potiers, ainsi que plusieurs surprises tout au long de la manifestation. C'est une belle journée pour découvrir les créations d'artisanat d'art du territoire. Cet événement est organisé par l'association Terre d'Aude. Merci de votre attention, c'était votre agenda sur Contact FM Occitanie.
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Bonjour, alors que les pompiers sont appelés à faire grève aujourd'hui, François Sauvadet, président des départements de France, a appelé à revoir le modèle de financement de la sécurité civile. Il propose notamment d'augmenter la part de la taxe spéciale sur les conventions d'assurance perçues par les départements pour financer les SDIS, les services d'incendie et de secours. Le feu de forêt qui s'est déclaré hier au sud de Rennes a parcouru plus de 200 hectares, a annoncé la préfecture d'Ille-et-Vilaine. Une centaine de personnes ont été évacuées. L'incendie s'est déclaré sur la commune de Saint-Just à une cinquantaine de kilomètres de Rennes. Les chaleurs extrêmes touchent la majeure partie de la France. 80 départements ont été placés ce jeudi en vigilance orange canicule par Météo France. Les maximales pourraient atteindre les 40 degrés dans certaines régions. La ministre de la Transition écologique, Monique Barbu, a annoncé que l'INSEE estimait à 10 voire 15 milliards d'euros le coût de la canicule cet été. Les autorités marocaines ont annoncé avoir pris des mesures pour contrer tout nouvel afflux de migrants dans l'enclave espagnole de Ceuta après avoir constaté une nouvelle vague de désinformation sur les réseaux sociaux. Depuis plus d'une semaine, des publications en ligne affirment en effet que le poste frontière entre la ville marocaine de Fnideq et l'enclave sera ouvert le 15 août, jour férié en Espagne. 72 000 migrants sont entrés illégalement en quelques jours à la fin juillet à Ceuta, un chiffre record pour une si courte période. Et un bilan malheureusement toujours à la hausse, les opérations de recherche des survivants en Colombie se poursuivent. Après le puissant séisme qui a frappé l'ouest du pays, faisant 265 morts et des centaines de disparus, le délai critique pour retrouver des survivants est de 72 heures. Il a expiré ce matin. C'est la fin de ce flash, une très bonne journée à notre écoute.

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1: Bonjour à tous et à toutes, voici les idées sorties dans le département de l'Aude. Venez assister à un tournoi de chevalerie au pied du château d'Arc tous les mardis jusqu'au 18 août. Vivez une expérience unique dans un lieu enchanteur, un voyage dans le temps à travers un tournoi de chevalerie épique, joute équestre, combat à l'épée, tir à l'arc, jonglerie, voltige, cosaque et bien d'autres surprises. Buvette et restauration sur place. Le canal en lumière, c'est un parcours immersif nocturne au seuil de Naurouze. À Montferrand, c'est jusqu'au 29 août à 21h. À la tombée de la nuit, le site du seuil de Naurouze s'illumine subtilement et révèle ses secrets. Les visiteurs plongent dans une atmosphère envoûtante où jeux de lumière, projections et ambiances visuelles transforment le site. Ces tableaux s'intègrent harmonieusement au paysage pour une immersion totale respectueuse de la faune et du silence nocturne. Portés par une narration immersive et discrète, les promeneurs avancent à leur rythme dans l'intimité de la nuit, guidés par l'histoire et les lumières. Canal en lumière est une expérience accessible dès la tombée de la nuit. Ce créneau nocturne permet de redécouvrir le canal du midi dans une ambiance plus fraîche, plus calme et plus propice à l'émerveillement. Les Petits Bals Festival Rock 10e édition, c'est à La Grasse le 20 août à partir de 18h. Avec Ormus, Plume et les Éoles. Comme chaque année, le marché des potiers revient à La Grasse les 21 et 22 août de 10h à 19h. Cette nouvelle édition réunira 18 potiers venus présenter leurs créations. Le public pourra également profiter d'animations, des ateliers terre destinés aux enfants, un café des potiers, ainsi que plusieurs surprises tout au long de la manifestation. C'est une belle journée pour découvrir les créations d'artisanat d'art du territoire. Cet événement est organisé par l'association Terre d'Aude. Merci de votre attention. Retour en musique sur Contact FM Occitanie.
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Bonsoir, Annie Genevard a promis ce matin de venir en aide aux agriculteurs. Ce qu'ils vivent, ce n'est pas une sécheresse de plus, mais un épisode inédit aux conséquences très lourdes, a-t-elle souligné. La ministre de l'Agriculture a notamment demandé à tous les préfets de mettre en place un comité sécheresse. Le 27 août, elle réunira les préfets pour élaborer un plan d'aide massif aux agriculteurs. Plusieurs incendies se

0: ont déclaré sur le site des dunes du Mont Saint-Frieux sur la commune de Danne dans le Pas-de-Calais. Hier, 180 hectares ont été brûlés. Les opérations étaient encore en cours ce matin. 260 personnes restent déployées. Une chaleur qui va continuer de s'abattre sur la France. Météo France a prolongé en effet pour la journée de demain la vigilance orange canicule dans les 80 départements déjà concernés aujourd'hui. Les autorités marocaines ont annoncé avoir pris des mesures pour contrer tout nouvel afflux de migrants dans l'enclave espagnole de Ceuta après avoir constaté une nouvelle vague de désinformation sur les réseaux sociaux. Depuis plus d'une semaine, en effet, des publications en ligne affirment que le poste frontière entre la ville marocaine et l'enclave sera ouvert le 15 août. 72 000 migrants sont entrés illégalement quelques jours, rappelons-le, à la fin juillet à Ceuta, un chiffre record pour une si courte période. Les fortes chaleurs qui ont fait exploser la production d'énergie solaire en France, alors que plusieurs centrales nucléaires ont été mises au repos forcé, le photovoltaïque est la seule source d'électricité qui a produit plus que d'habitude, avec une hausse spectaculaire de 17%. C'est la fin de ce flash, une bonne fin de journée à toutes et à tous.
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0: Bonjour, football, le PSG a commencé sa saison hier soir par un titre en remportant la Supercoupe d'Europe contre Aston Villa 2-1. Le club de la capitale n'est que le troisième de l'histoire à remporter deux fois le trophée consécutivement depuis sa création en 1973. Judo, Teddy Riner déclare finalement forfait pour le Grand Slam de Lausanne en Suisse. Dans une story Instagram, le quintuple champion olympique annonce ainsi retarder son retour à la compétition en raison d'une blessure à l'épaule. Il n'a plus combattu en individuel depuis les Jeux de Paris il y a 2 ans. Les championnats d'Europe d'athlétisme, Juste Kouaou Maté a décroché l'argent hier soir sur le 110 mètres haies. Il n'a pas terminé bien loin du Suisse Jason Joseph qui a été sacré champion d'Europe en 13-12. Natation avec Marie Vatel, Beryl Gastaldello, Alban Cachot et Marie-Ambre Molu. Les Bleus ont terminé la finale du relais 4x100 mètres nage libre des championnats d'Europe à la 4e place. Les Pays-Bas ont décroché l'or devant l'Italie. La Russie, qui évolue sous bannière neutre, a complété le podium. Tennis, Corentin Moutet ne fera finalement pas étape à Cincinnati, attendu dans l'Ohio dès ce jeudi pour défier Hubert Hurkacz au premier tour de l'ultime Masters 1000 préparatoire à l'US Open. Le 59e mondial a annoncé hier avoir déclaré forfait. Il souffre d'une blessure au poignet gauche depuis novembre. Tennis de table grâce à une victoire en 3 manches sèches sur les Égyptiens Youssef Abdelaziz et Mohamed El Beyali. Félix et Alexis Lebrun ont réussi leur entrée dans le tableau du double de l'Europe Smash. À Malmö, en Suisse, ils ont désormais rendez-vous avec les Chinois Lin Shidong et Wen Ruibio. C'est la fin de ce Flash Sport. Une très bonne journée à notre écoute.

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Bienvenue à bord, c'est Laurent, vous écoutez Contact FM, deux manières de nous écouter, sur la radio, sur le 88.8 à Carcassonne, et sur le 89 dans l'Aude Vallée, et puis bien sûr par internet sur le www.contactfm.fr. Voilà, aujourd'hui on va taper un petit peu fort parce qu'on reçoit des amis belges et un DJ de Californie. Et puis on va commencer par mon ami Kim K, vous pouvez aller trouver son site Instagram sur le @KIMKAY Kim K avec ce succès de 1998 qui s'appelle Lee La Lee. Je vous souhaite de passer un très très bon après-midi.

Voilà, je lui avais promis et puis on l'a fait. C'est le premier morceau de l'après-midi, c'est Kim Kay avec Lilali. Je vous conseille d'aller sur internet, de taper son nom et de regarder un petit peu cette histoire. Et vous allez voir ce que c'est vraiment que le mot résilience pour cette nana qui est vraiment très, très, très formidable. Alors là, deuxième artiste qui nous vient de Belgique, c'est une famille, c'est le père et le fils. Ils s'appellent Mickey et Sebasto. Vous pouvez les retrouver bien sûr sur Instagram à Mickey, M-I-K-Y. Le E anglais est S-E-B-A-S-T-O. Mickey Sebasto, c'est une heure de mix. Bon, c'est un petit peu techno, c'est très Belgique, mais c'est sur Contact FM, Carcassonne et la région. Et puis bien sûr sur internet, www.contactfm.fr.

Vous êtes au cœur de 2 heures de musique sans publicité et vous êtes au cœur surtout de la Belgique avec du BPM qui tape un petit peu fort avec Mickey et Sébastien.

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de la Belgique avec Kim K, le Lila Lay au début, et puis avec le set de Mickey et Sébastien. Vous êtes bien sur Contact FM, Occitanie 88.8, ou par internet de www.contactfm.fr. On va donc remercier Mickey et Sébastien qui nous écoutent en Belgique, et puis on va retourner un petit peu plus calme avec un nouveau morceau. C'est le nouveau morceau de Kim K, il s'appelle Summer Again. Et juste après, vous aurez le Do You Do Saint-Tropez. Kim K.

Kim Kay avec deux titres, le Summer Again et le Doulieu Saint-Tropez. Direction maintenant à la Californie avec un ami qui s'appelle Dirt System. Il vit à San Diego, à Californie. Il nous envie un petit set à écouter sur Contact FM, Occitanie. C'est les jeux du direct. Ça avait des boutons, des potards. C'est parti, Dirt System.

Voilà, après Kim K, après Nicky et Sebasto, c'était Dirt System. Vous êtes bien sûr Contact FM Occitanie, Génération Xénon. C'est Laurent, il nous reste un petit quart d'heure que je vais trouver des morceaux comme ça, on va faire au feeling.

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Voilà, c'était l'avant-dernier morceau de cette émission Génération Xénon. Vous écoutez bien Contact FM sur le 88.8 à Carcassonne et sur le 89 dans la Haute-Vallée. Vous êtes bien en Occitanie, dans cette belle région. On se retrouve donc la semaine prochaine à la même heure. D'ici là, je vous souhaite de passer une très très bonne semaine à notre écoute. Salut et à la semaine prochaine. Salut.

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